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1: Hey, wow, Annette, excusez, j'avais un morceau de croque, monsieur, pogné entre deux palettes.
2: Quoi ça? Tu dois avoir le temps, hein? Tu dois avoir l'argent pour faire des sessions. Oh, ouais, le zoo, faut pas la guette.

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0: famille le nez.
1: J'ai appelé ça le clan Lemay, là, mais dans le fond, c'est les Moranville. Daniel, Bruno, Max, t'es connais-tu?
2: Daniel.
1: Eh hey, non, mais ça fait des guitares, ça construit des patios, ça torréfie le café. Allez-vous nous donner un break? Là, tu breakais sur break la bass. Fallait-tu break sur break?
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1: Peut-être.
0: Des pétons, ça peut-tu péter?
1: Peut-être.
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1: Bye-bye.
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1: Je n'ai pas de parole pour cette chanson, à part le bout que je viens de dire, j'ai pas de parole.

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0: les boys. Mais ben, semble qu'on a travaillé fort cette semaine, hein?
1: Ouais.
0: On mériterait de s'en déboucher une. Ah oh, ouais, ah oh, ouais. Hey, prenez-vous un petit shooter, vous autres?
2: Ben oui!

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0: Tu peux arrêter, on va prendre un petit break là.
1: Ok, tout le monde, on fait un break.
0: Hey, tiens, arrête. Ben, Georges, arrête donc de jouer de l'orgue, là. Qu'est-ce qu'elle a, elle, là?
2: Ah, je vais m'en occuper, là, je vais y aller.
0: Ouais, c'est ça, venons l'avertir.
2: Hey, toi! Hey, toi, là, quand on dit que c'est fini, là, ça veut dire que c'est fini.
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10: Bon matin tout le monde, bienvenue au Temple de la Renommée. J'espère que vous allez bien. Je suis Dylan Bernard, on est ensemble jusqu'à 16h aujourd'hui. La course GP de Monaco, c'est maintenant. Et je vous avoue que ma prédiction a déjà perdu. Ce que je croyais, la personne que je croyais qui allait gagner la course est déjà hors de la course. Ça n'a aucun sens. Je vous garde le suspense de c'est qui. Je vais en parler tout de suite après. On va également discuter aujourd'hui du UFC. Il y avait un Fight Night hier. Mes prédictions étaient aussi mauvaises. Je sais pas ce que j'ai en fin de semaine. J'ai eu 3 prédictions de mauvaises sur 4. Ça va pas bien. Du côté du UFC seulement. La Ligue nationale de hockey, ça par contre, ça s'est bien passé sur ma prédiction. J'ai eu chaud, mais ça s'est bien passé. On va tout parler de ça jusqu'à 16h.
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1: Max Verstappen. Ma prédiction était Verstappen numéro 1, Kimi Antonelli deuxième et troisième Charles Leclerc. Eh bien, ça start vraiment pas bien parce que Verstappen is out of the race. C'est tellement triste, c'était sa course. S'il avait dépassé Kimi Antonelli dès le début, et bien sûr que son moteur n'aurait pas lâché, selon moi, il l'aurait remporté. C'était sa course. C'est vraiment triste pour lui. Mais écoutez, c'est comme ça, on ne peut plus rien y faire. Selon moi, de bord, ça va être Kimi Antonelli les deux premiers. Leclerc, je crois qu'il va être capable de dépasser Hamilton, même si en ce moment, c'est très compliqué. On est déjà au 16e tour sur 78. Environ 2 secondes d'écart entre Hamilton et Leclerc. Mais c'est possible quand même que Leclerc dépasse Hamilton. On va du No Rain, Blind Melon. On va Journey. Et Tina Turner. What's love? On va changer de UFC. Dans quelques minutes, un gros fight night hier pour donner des résultats. Et vous allez voir que les prédictions sont très bonnes.

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2: Et on a eu chaud hier, hein? On a eu très, très chaud, les fans de Vegas. On menait 4 à 0. Et finalement, ça s'égalise 4 à 4. Oh mon Dieu, c'est terrible. Je capotais dans mon char. J'étais... Ah, oh, ça allait pas bien. Ça allait pas bien du tout. Mais au moins, Golden Knights ont remporté. Ça me va. Ma prédiction reste là. Encore une fois, je vous la rappelle. Les Golden Knights en 6, je le dis depuis le début. Dès que les Hurricanes ont remporté, c'est ce que je dis et je crois encore que c'est ça qui va se passer. Là, c'est 2 à 1 pour Vegas en ce moment. 100%, je crois qu'ils sont capables de continuer comme ça. Mitch Marner, une légende. 3 buts, une passe dans le match d'hier. C'est absolument fou.
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1: Mr. UFC est dans le building. On va avoir UFC Freedom 250 à la Maison-Blanche. Alex Pereira va contre Cyril Gann pour la ceinture. Ilia Topuria contre Justin Gaethje pour la ceinture lightweight. Sean O'Malley contre Ayman Zahabi. Le gagnant contre le champion. C'est maintenant.

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2: J'ai été coupé à cause de problèmes techniques. C'est pas vrai que je vais pas vous dire la carte de UFC Freedom, OK? Mr. UFC dans le building. J'ai pas le choix de vous en parler pour de vrai cette fois-là. 14 juin, sur le South Lawn de la Maison Blanche à Washington, Ilia Topuria défend son titre contre Justin Gaethje. 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Je vais essayer d'avoir une entrevue très bientôt. Joshua O'Kid va affronter Derek Lewis. On va avoir Rufy contre Michael Chandler, Bo Nickel contre Kyle Duckus. 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
2: Kimi Antonelli, numéro 1 de la course en ce moment, Grand Prix de Monaco. Bon, moi, ma prédiction est vraiment mauvaise, OK? Parce que j'avais dit, première position, Max Verstappen. Max Verstappen is out of the race. il pouvait plus. C'est terminé, son moteur a lâché dès le début. Donc, c'est terminé pour lui. Donc, en partant, ça se tape mal. Antonelli, deuxième, il va remporter la course. Hamilton, deuxième en ce moment. Il a eu une pénalité, mais je crois quand même qu'il peut rester deuxième s'il garde son avance qu'il a en avant de Leclerc. Leclerc est troisième. Quatrième, on a Oscar Piastri. Cinquième, Pierre Gasly. Sixième, Norris, Russell, Adjar, Lawson et Albon. Et les trois qui ont DNF, Max Verstappen, Valtteri Bottas, Oli Bearman. Je m'attendais à tellement mieux de Oli Bearman. Daughter of Pearl Jam, on va voir Genesis et Owner of a Lonely Heart. Il est 10h du matin, on est ensemble jusqu'à 16h aujourd'hui.

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2: Lando Norris est out de la course. C'est terminé. He's out of the race. Et on a également d'autres pénalités. Ça, c'est fou. Là. En ce moment, Monaco, rien ne va. Là. Il reste encore 20 tours, 24 tours pour être précis. C'est absolument fou. Ah, et là, il y a une autre pénalité qui est en attente sur Lance Stroll, notre Québécois. Hamilton a une pénalité. George Russell a une pénalité. Pierre Gasly et Franco Colapinto. Bon, les deux Alpines, ça va pas du tout, clairement. 5 secondes, ça va être au pit lane pour Gasly. Même chose pour tous les autres. Ouais, exactement. Lance Stroll est sous investigation. Est-ce qu'il lui aussi va avoir une pénalité? Je ne serais vraiment pas surpris. C'est quand même Lance Stroll. On a une section au circuit Gilles Villeneuve avec son nom parce qu'on est fiers de notre Québécois. Et il finit toujours dernier. Donc, c'est une fierté à cause de où est-ce qu'il vient.
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2: Je suis vraiment gossant avec la course, mais en ce moment, c'est une course tellement divertissante. Si vous la regardez pas, mais mettez ça immédiatement, c'est vraiment important, OK? Donc, on a eu, je vous avais dit qu'il y avait plein de pénalités et tout était au pit. Donc, finalement, qu'est-ce que ça a donné? C'est que Lance Stroll, bien sûr, sans vouloir t'offenser, Lance Stroll, OK? Je sais que t'es Québécois. Mais je n'étais pas vraiment surpris. Et tu étais dans le mur. Lance Stroll était dans le mur. Safety car. Donc, tout le monde est allé au pit à ce moment-là. Ah, c'est tellement divertissant. Je trouve ça incroyable. Ah, c'est fou. Kimi Antonelli est... Là, il est au pit, mais avec quasiment une minute d'avance sur les autres. Pas très surpris. Je peux quasiment annoncer, à moins qu'il y ait un DNF, que Kimi Antonelli a remporté la course, même s'il reste encore quasiment plus de 10 tours.
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1: Je vais vous donner un petit break. Il s'est encore passé quelque chose d'incroyable à la course, mais je vais vous donner un break, OK? Je vous en parle, je parle que de ça depuis tantôt. Je vais au moins parler un peu de hockey. Donc, hier, j'ai tellement sué. Vous savez que je suis un fan de Vegas, beaucoup plus que les Hurricanes. Et là, Mitch Marner, que je détestais quand il était avec Toronto, parce que moi, c'est simple. Si vous faites partie de l'équipe de Toronto, je vous aime pas. Ça, c'est comme ça que ça fonctionne. Si Nick Suzuki ou Cole Caulfield, quelqu'un comme ça que j'adore du Canadien de Montréal, se ferait échanger à Toronto, à partir de ce moment-là, je le déteste et c'est mon pire ennemi. C'est comme ça que ça marche. Mais depuis qu'il est avec Vegas, hein, j'avoue que je l'aime beaucoup. Hein. Tour du chapeau plus une passe hier, 4 points. Tir au but 10, c'est incroyable. Brendan McNabb, d'ailleurs, deux passes, malgré le fait qu'il y a eu une poque d'en face, il a réussi à faire des points pareils. C'est quand même incroyable. Et non pas des points de suture. On sait que Alone the Heart, votre best of time, et Pink, so what? Il est présentement 10h35, la course est incroyable. Allez regarder ça, Grand Prix de Monaco.

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3: Pourquoi je vous mets ça? Vous me dites probablement, Dylan, pourquoi tu remets ça? C'était UFC 328, on s'en va à UFC Freedom 250. Sean Strickland a remporté la ceinture il y a presque un mois. Oui, vous avez raison, mais là, on a des news sur Chimaev et Sean Strickland. Donc, Chimaev, en sortant du combat, a dit « Moi, je veux plus jamais faire ce poids-là, je m'en vais à 205 livres. » Dana White avait confirmé. Et finalement, après deux jours de réflexion, Chimaev veut sa ceinture encore, 185 livres, même si je trouve ça ridicule, parce qu'il va monter tout de suite après. Donc, si j'étais UFC, je refuserais le rematch. Par contre, Sean Strickland aurait accepté le rematch. Il dit qu'il affronterait n'importe qui, qu'il voudrait affronter Nassour Dinimavov avant à cause du ranking et à cause justement de la perte de poids de Chimaev. Mais c'est très possible qu'on ait le rematch prochainement, peut-être décembre.
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9: Toujours en red flag, hey non, ça va pas. C'est une des meilleures courses que j'ai vues cette année. Je pense que c'est la meilleure Grand Prix de Montréal. Pourquoi ça serait pas la meilleure? Parce que je l'ai pas vue vraiment. J'étais présent, je voyais les véhicules passer, mais je voyais pas ce qui se passait. C'était juste avant, d'ailleurs. On était juste après le crash de George Russell, donc j'ai même pas pu le voir live. Ça aurait été génial. En ce moment, on a Lance Stroll qui a crash, notre Québécois, et on a également Charles Leclerc, le hometown boy, qui est out de la course, malheureusement. Même endroit que Lance Stroll, d'ailleurs, on est toujours en red flag, à cause que l'asphalte est brisé. L'asphalte, c'est ça qui fait planter les pilotes. Donc, on essaie de trouver une solution. Tout le monde est déshabillé en ce moment. Tout le monde est même plus en habit de course. Donc, on verra qu'est-ce qui va se passer. Est-ce que ça va revenir ou est-ce que ça ne reviendra pas? Est-ce que la course est déjà terminée? Il reste 10 tours. Moi, je crois qu'ils vont trouver une solution, mais ça ne sera pas tout de suite. Si jamais il y a des nouvelles, bien sûr, je vous en parle. En ce moment, c'est incroyable. C'est le moment de sport de l'heure actuellement. On a Lewis Hamilton qui avait plus de pénalité, mais là, il est sous investigation. Même chose pour Isaac Hadjar. Bref, une course incroyable quand même. J'adore regarder ça. C'est tellement divertissant. C'est Radioactive maintenant. Imagine Dragons à 11h01.

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1: On a eu un UFC Fight Night hier. Bilal Mohamed contre Gabriel Bonnefim. Et c'est Bonnefim qui a remporté. Écoutez, mes prédictions étaient vraiment mauvaises. J'ai eu une seule bonne réponse sur des combats que pour moi étaient quasiment déjà gagnés. Okay? Bryce Mitchell a remporté par soumission contre Luna. Donc, sa première défaite à Luna. On a également eu Fares Ziam qui a perdu face à Tom Nolan. Fares Ziam, pour moi, était le futur de la catégorie lightweight. Et finalement, Tom Nolan l'a battu. Brendan Allen, ça, c'est ma seule prédiction que j'ai eue comme il faut. Il a remporté par décision contre Edmund. Bon, ça, je m'y attendais. Mais par contre, Bilal Mohamed qui perd contre Bonnefim, 50 à 45, ça ne va pas bien du tout. Donc, selon moi, il reste seulement deux combats à Bilal. S'il perd les deux, c'est terminé pour sa carrière UFC. Edge of 17, Stevie Nicks. Ensuite, Hard to Say I'm Sorry de Chicago. Il est 11h30.

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1: Hier, on a eu chaud, pas juste un peu, les fans de Vegas. Ça a fini en deuxième prolongation. Vegas au scoré. J'ai pensé mourir, je pense. J'ai passé proche, selon moi, de faire un arrêt cardiaque. Tim Hurtle a été excellent chez Theodore aussi. Bien sûr, Mitch Marner, la légende. Il a clairement une maison à Vegas. Moyenne de 879. Un pourcentage du moins de Carter Hart, ce qui est excellent. Là, on regarde les goalers des Hurricanes. On a Frederick Anderson, une moyenne de 750. C'est tellement mauvais. Mais en même temps, on peut pas vraiment... On peut pas lui en vouloir trop. Quand même Mitch Marner, qui a fait 3 buts dessus. Et puis Brendan Bussey, lui, a eu une moyenne de 947. Mais beaucoup, beaucoup, beaucoup moins longtemps qu'il a joué. Mr.

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1: Oh yes! Kimi Antonelli, bien sûr, remporte sa cinquième course consécutive. C'est sa cinquième course en carrière, cinquième victoire. Et c'est consécutif. C'est absolument fou. Il y avait une bonne avance sur Lewis Hamilton avant le red flag. Mais finalement, Lewis Hamilton a terminé deuxième. Isaac Hadjar, troisième sur le podium. Par contre, il est toujours sous investigation. Donc peut-être que Piastri va être troisième finalement sur le podium. C'est ce qu'on va savoir plus tard. Quelle performance de Kimi Antonelli. Et bien sûr, quelle performance également de Lewis Hamilton. Ça me surprend énormément. Il a enfin débloqué l'an passé. C'était vraiment pas bon avec Ferrari. On pensait qu'il regrettait son choix. Et peut-être qu'il le fait encore, qu'il regrette toujours. Par contre, maintenant, il fait des podiums. Je suis convaincu qu'il y a encore une victoire en lui pour cette saison-ci. Au moins une. The Middle Jimmy Eat World. Pour Steve Perry, Hold the Line. Il est 11h37. On va jaser un peu de qu'est-ce qui se passe à Portneuf.

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1: Donc la course est terminée, je vous en ai parlé. Bien sûr, on va en discuter un peu parce qu'il y a encore plusieurs pilotes sous investigation. Maintenant, on parle un peu du UFC et non pas un Fight Night qu'il y a hier, pas UFC Freedom, mais bien UFC 329 avec le retour de la plus grande star du MMA, The Notorious Conor McGregor, qui va affronter Max Blessed Holloway, The Proud of Hawaii. Max Holloway qui va peut-être... Moi, selon moi, ça va terminer avec un finish. Je crois pas que ça va aller aux cinquième ronde. Mais bon, c'est à voir quand même. Co-main event, Benoît Saint-Denis contre Paddy, The Baddy Pimblett. Je mise plus sur Paddy que sur Benoît Saint-Denis. Saint-Denis a montré que contre des vrais gros gars comme Dustin Poirier, il avait beaucoup de difficultés.
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2: Mardi 20h, match numéro 4 entre les Hurricanes et les Golden Knights de Vegas. Je l'ai dit souvent, mais ma prédiction reste Vegas en 6. J'ai beaucoup plus confiance en Golden Knights de Vegas que les Canadiens de Montréal dans le temps. Premièrement, ils ont gagné un match de plus. Cette série-là est incroyable. Je suis triste pour ceux, pour les fans canadiens qui ont arrêté de regarder les séries après ça, après leur défaite. Parce que clairement, cette série-là, cette finale-là, est absolument folle. Premier match, Vegas ont gagné. Deuxième, Hurricanes. Et c'est toujours très, très, très serré. Et là, ça a fini en deuxième prolongation. Le stress était là. Je croyais que mon cœur allait lâcher durant la deuxième prolongation. Et finalement, les Golden Knights ont scoré. Mitch Marner est incroyable avec 3 buts, 1 passe. C'est un joueur d'exception. Every rose has its thorn, the poison. On va voir Hurt So Good et I'm a Believer de Smash Mouth. Il est 11h59, on est ensemble jusqu'à 16h aujourd'hui et ensuite c'est bad.

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1: Je sais pas c'est quoi que vous en pensez, mais personnellement, quand Montréal échange un joueur, ou du moins, quand le joueur part de lui-même et veut partir, et le dit qu'il veut partir, et finalement il décide de partir, ou il dit juste des trucs pas très cool au niveau de l'organisation, ben je suis content quand ils sont benchés et je suis content quand ils sont pas là sur le jeu. Exemple, Jesperi Kotkaniemi. Le gars a dit tellement des trucs qui marchent pas avec Montréal. Il a traité Montréal de prison et tout ça. Donc, il a signé 6,1 millions ailleurs et les autres années, c'est vraiment moins que 6,1 millions et surtout, il est dans les retirés. Et ça, ça met un sourire au visage.
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1: Mes prédictions sont tellement mauvaises. Moi qui m'appelle Mr. UFC. Moi qui est un des seuls au Québec qui vous parle sur une radio comme ça de MMA à toutes les semaines. J'ai perdu mes prédictions hier. On avait un fight night avec Belal Mohamed qui affrontait Bonnefim. Et j'étais certain que Mohamed allait remporter. Il a beaucoup plus d'expérience. Mais finalement, Bonnefim a remporté par décision et même pas une ronde est allée à Belal Mohamed. Co-main event, j'ai eu la prédiction. Brendan Allen a remporté par décision contre Edmund. Fares Ziam a perdu, une autre prédiction que j'ai pas eu de bon. Et Bryce Mitchell a soumis Luna. Encore quelque chose que j'ai pas eu de bon. Bref, on va essayer de se reprendre à UFC Freedom 250. Mes prédictions vont sortir très bientôt. The Beatles, maintenant, Get Back. On va avoir du Genesis et Bruno Mars, Locked Out of Heaven.

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1: Oui, je le sais, peut-être que je célèbre un peu trop vite Sergio Perez, pour l'instant. C'est bien pour l'instant parce qu'il n'y a pas encore de décision sur s'il a une pénalité ou pas. S'il n'a pas de pénalité, comme en ce moment, son premier point avec Cadillac. Donc, ce qui serait excellent. Donc, on peut le célébrer pour l'instant parce que ça reste sa meilleure performance depuis qu'il est avec Cadillac, malgré tout, quand même 10e position. Oui, il y a beaucoup de DNF, mais un point, c'est un point, on va le prendre. Donc, peut-être que Sergio Perez va se faire enlever son point, on ne sait pas. Mais pour l'instant, on célèbre. Et si jamais ça l'a été enlevé, si jamais sa pénalité a été mise, bien sûr, je vais vous en parler. Mais pour l'instant, premier point de Sergio Perez avec Cadillac.
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2: Dustin Poirier a été call out par Gilbert Burns. Lui aussi est à la retraite. Mais un combat Dustin Poirier contre Gilbert Burns en jiu-jitsu seulement, moi, je suis prêt à voir ça. Dustin Poirier est un gars qui maîtrise le jiu-jitsu. C'est quand même une ceinture noire. Clairement, il pourrait l'avoir. Il a également eu par soumission Michael Chandler et bien d'autres. Donc, ça serait très, très bien voir ce combat-là. Par contre, Dustin Poirier ne le cache pas. Il est sur certaines sortes de stéroïdes. Mais c'est pas vraiment des stéroïdes. C'est plus des... pour avoir un peu plus d'hormones, pour être un peu plus jack, mais sans être des stéroïdes pour autant. Surtout des hormones de croissance, etc. Donc, est-ce qu'il aurait le droit de faire du jiu-jitsu avec ça? Je crois pas. Je crois qu'il devrait être encore peut-être clean pendant 6 mois. Et ensuite... aller vers le jiu-jitsu pour affronter Gilbert Burns. Mais bref, j'adorerais voir ça.
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6: Ah, quelle course! Quelle course! Oh, mon cœur a failli lâcher quasiment plus que hier avec Vegas. Ah, oh, c'est incroyable. Grand Prix Monaco, c'est aujourd'hui, ça commence à 9h du matin, le départ de Verstappen. J'en parle, j'ai envie de pleurer. C'était horrible, son moteur a lâché, il a duré même pas une minute. Il a dit ensuite, c'est pas grave, ma maison habite à, j'habite à 500 mètres d'ici, ma maison est très très proche, je vais m'en aller. Et c'est ce qu'il a fait. Il est parti, écoutez, c'est Max Verstappen, on peut le... Moi je le pardonne, je le pardonne. Il y a eu beaucoup de DNF. Carlos Sainz, Charles Leclerc, Lance Stroll, Lando Norris, Oli Bearman, Valtteri Bottas et Max Verstappen. En 10e position, on a Sergio Perez. J'espère vraiment qu'il va garder son point. On va le savoir très, très, très bientôt. Je vous tiens au courant, bien sûr. Mais maintenant, c'est You Get What You Give, New

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2: Maintenant, UFC Freedom 250, l'événement à la Maison Blanche. Ça, c'est quelque chose que même les Canadiens, les Québécois, tout le monde devrait plus parler de cet événement-là. C'est un événement historique. Quand le UFC est à la Maison Blanche pour un événement, guys, il faut en parler. Ça, c'est un message à tous mes collègues. Il faut rentrer dans le sujet. On va avoir Eliott Poirier contre Justin Gaethje. On va avoir Alex Pereira contre Cyril Gane, notre cousin français. Sean O'Malley contre un Québécois, Ayman Zahabi. Il est à Montréal. Bantamweight, 135 livres. Le gagnant va affronter Peter Yan ou Mehrab Dwalishvili. Tout dépend du champion à ce moment-là. Mais selon moi, Ayman Zahabi peut facilement remporter son combat le plus difficile en carrière, selon moi. Mais par contre, Ayman Zahabi est fort, il serait capable de battre Sean O'Malley. On y va avec When the Children Cry, White Lion. La carte est incroyable. Il faut plus en parler. UFC Freedom 250 à la Maison Blanche le 14 juin à 20h. Il est présentement 13h17. On est ensemble jusqu'à 16h.

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2: Le match numéro 4, Hurricanes Golden Knights, c'est mardi 20h. J'ai extrêmement hâte de voir ça. Pour vrai, j'aime tellement cette finale-là. C'est toujours très serré. C'est ça que c'est censé être, la finale de la Coupe Stanley, OK? Je me rappelle encore 2021. On avait perdu en 5 le Canadien Montréal contre Tampa Bay. Et ça, c'est pas une très bonne finale. C'est supposé être les deux meilleures équipes, selon moi, ça devrait être ça. Les deux meilleures équipes qui s'affrontent pour la Coupe. Et là, c'est ça qui se passe en ce moment. Golden Knight contre Hurricanes. Vegas, pour l'instant, mène 5-4. Oui, ça, on aurait déjà gagné depuis un petit bout. Non, non. 2-1 dans la série. J'ai extrêmement hâte de voir qu'est-ce qui va se passer. Est-ce que Vegas vont réussir? Et comme ma prédiction, le faire en 6. J'ai confiance quand même que Vegas est capable.
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1: Et oui, c'est ce que ça veut dire. Sergio Perez a eu sa pénalité de 10 secondes. Il était pas dans, il était dépassé son truc de départ. Donc, je peux comprendre, mais 10 secondes, moi, je trouve ça vraiment intense. J'aurais mis à la limite 5 secondes. C'est déjà arrivé plusieurs fois à d'autres qui n'ont pas eu de pénalité. Mais écoutez, ça va, le premier point va aller à Aston Martin. Fernando Alonso, P10 et P15 pour Sergio Perez. Donc, P11, on a Bortoleto. Ensuite, Russell. Ça, c'est triste. Sa pénalité a fait vraiment, vraiment mal. C'est triste, mais en même temps... Ah, c'est... Ça rend de bonne humeur. Ça rend de bonne humeur voir quelqu'un comme ça avec des pénalités. Je vous rappelle le numéro 1, Kimi Antonelli. Deuxième, Lewis Hamilton et Isaac Hadjar qui a toujours pas eu de pénalité. Et il s'en est sorti. Donc, premier podium pour Hadjar cette saison. Oh, du Green Day maintenant, c'est Foo Fighters et Simple Minds. Il est 13h43, on est ensemble jusqu'à 16h.

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3: Vegas contre les Hurricanes. Je trouve ça vraiment triste. Les fans du Canadien qui ont arrêté de regarder les séries à cause qu'ils ont été éliminés. C'est tellement une finale incroyable. Les trois matchs sont extrêmement serrés. Pour l'instant, c'est 2-1 pour Vegas dans la série. Ma prédiction, c'est Vegas en 6, mais ça pourrait être les Hurricanes aussi. Tout peut aller. Ça peut aller des deux côtés. On le sait, les Golden Knights menaient 4-0. Finalement, les Golden Knights ont gagné en deuxième prolongation 5-4. La panique. J'ai eu chaud. Mon cœur filait vraiment pas. Mardi, 20h, match numéro 4. Manquez pas ça cette fois-là.
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1: UFC Freedom 250. Ilia Topuria va affronter Justin The Highlight Gaethje. On va voir Alex Pereira contre Cyril Gane. On va voir Sean O'Malley contre notre Québécois Ayman Zahabi. On va voir Josh Okit contre Derek Lewis. Mauricio Rufi contre Michael Chandler. Bo Nickel contre Kyle Dukas. Et finalement, Diego Lopez contre Steve Garcia. Je vous dirais que le combat qui m'intéresse le moins, c'est Bo Nickel contre Kyle. Moi, j'aurais fait débuter la carte avec ça, mais en même temps, peut-être qu'ils veulent pas faire débuter la carte justement par un combat qui nous intéresse beaucoup moins. Rufi contre Michael Chandler, moi, je crois que Chandler peut réussir à gagner. Même s'il a 40 ans, je crois que ça va être la fin de sa carrière, clairement, à la Maison-Blanche. C'est la meilleure place pour prendre sa retraite. Derek Lewis, ça pourrait être la même chose.
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2: Bon, la Formule 1, on a su que Perez, malheureusement, n'avait pas le P10, finalement, la 10e position. Finalement, c'est Fernando Alonso qui l'a eu. C'est un P15 pour Sergio Perez. Ça aurait été le premier point de Cadillac. Malheureusement, à cause d'une pénalité, il a été enlevé, ce point-là. J'ai acheté, d'ailleurs, le F1 26. Tellement c'est F1 25, mais le DLC de la saison de 2026. Donc, avec un nouveau cover, le jeu a quand même changé. C'est une grosse, grosse mise à jour qui coûte 45$. Je l'ai acheté pour pouvoir jouer avec Sergio Perez. C'est un de mes préférés depuis longtemps. Je vais faire une carrière avec lui. Je vais le sortir de Cadillac ou rendre Cadillac au top. Je vais vous tenir au courant, bien sûr, au fil des semaines.
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1: Vegas, qu'est-ce qui pourrait être bien? Moi, j'aurais aimé ça voir le retour, même si on pense qu'il est à la retraite, de Pietrangelo. Ça aurait été incroyable de l'avoir là, en plus à la défense. Je crois que juste lui tout seul aurait pu faire une différence dans l'équipe de Vegas. Probablement qu'on aurait même gagné le match numéro 2. Là, pour l'instant, on a gagné le 1 et le 3. Si ça continue comme ça, on va perdre le 4 et gagner le 5. Si ça continue comme ça, ça va aller au match numéro 7. Mais je crois que Pietrangelo vraiment a la force et un talent pour aller faire ça. C'est ce que je crois. Là, clairement, il est probablement à la retraite. Mais ça devrait quand même arriver. J'espère au moins avoir un autre match. Comme on a eu avec Carey Price, on a eu deux matchs avec lui. Ça aurait été génial.
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2: UFC, Bilal Mohamed a perdu.
3: Ça, j'étais pas triste, mais j'étais surpris. J'étais surpris qu'il perde. Moi, j'étais certain qu'il allait pouvoir remporter à cause de son expérience. Il y avait un winning streak incroyable, Bilal Mohamed. C'était fou. Il a même remporté la ceinture à UFC 304. Mais depuis, il a que perdu. Il a même pas gagné une fois. C'est que des défaites, Donc, je comprends pas comment il a fait Blair pour remporter à ce point-là autant. C'est incroyable. Il n'avait pas perdu depuis 2019. Et en 2024, il a remporté la ceinture. Et finalement, il a que perdu un losing streak de 3. Ça ne marche pas.
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1: On a eu un petit call-out entre deux légendes du MMA. On a eu Chris Cyborg, qui est championne d'ailleurs, qui est incroyable, qui est plutôt vieille pour une personne qui fait du MMA, mais qui est quand même, qui domine absolument tout. Sa dernière défaite était contre Amanda Nunes. Et puis elle a call-out une autre personne que sa dernière défaite était contre Amanda Nunes, Rowdy Ronda Rousey. Moi, je crois que c'est possible que le combat arrive, mais elle est sous contrat avec PFL. Est-ce que UFC... C'est certain que le UFC vont essayer d'aller les chercher. Les deux, ils vont le demander. Ils vont dire, les filles, est-ce que vous voulez ce combat-là? Et si l'argent est présent, d'après moi, c'est possible de voir ça. J'aimerais voir ça, mais j'aurais peur pour Ronda Rousey parce qu'elle, ses deux défaites étaient par knockout. Elle est incroyable. Mais elle doit quand même être capable d'avoir le takedown et de faire sa clé de bras rapidement si elle veut réussir et si elle veut battre Chris Cyborg. On sait que ça va prendre du temps avant que ça arrive, ce combat-là. Possiblement 2-3 ans. Ronda Rousey veut d'autres enfants, elle l'a dit. Elle ne veut même plus faire de la lutte professionnelle, donc ce serait possible de la revoir. Bref, hâte de voir si jamais ça va arriver à MVP ou au PFL ou même Ultimate Fighting Championship. Where the streets have no name, the U2. On va avoir du Def Leppard par la suite. Il nous reste quelques minutes ensemble pour jaser le sport. On va revenir sur ce qui s'est passé aujourd'hui. Et nous, ensuite, on va se reparler samedi. Peut-être avant, mais samedi, c'est certain, juste avant la carte du UFC à la Maison Blanche. Il est 15h03.

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1: Oh yes, mardi! Mardi. Je vais vous expliquer votre planning, OK? C'est moi qui vais votre agenda aujourd'hui, OK? So, mardi, vers 19h, vous allez aller dans un Dooley's ou dans n'importe quel bar sportif. Vous allez vous commander un drink. Si vous ne conduisez pas, attention, je vous précise quand même, hein? Ou seulement un drink si vous avez le .08, bref. Vous attendez quelque temps. Si vous voulez, vous jouez au billard. Et à 20h, vous allez voir la télé. Et c'est Hurricanes contre Golden Knights. Peu importe si vous êtes déçu que le Canadien ait été éliminé, vous devez regarder cette série-là. Elle est incroyable. Cette finale-là, en fait, c'est absolument fou. Tellement serré, tellement du bon hockey. Je vous oblige à le faire. C'est moi votre agenda aujourd'hui.
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1: Moi, je suis quelqu'un d'extrêmement nostalgique dans la vie. Il y en a qui savent ça, eux qui me connaissent vraiment le savent. Moi, si je repasse devant mon ancien appartement, si je revois en fait des objets que j'avais dans le temps, un ancien bureau, peu importe, je suis quelqu'un de nostalgique et je me sens bien là-dedans. 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Philippe Phyllis maintenant de Home. Ensuite, on va avoir du Smash Mouth et du Bon Jovi.

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2: UFC International Fight Week. C'est vraiment un gros pay-per-view qu'on va avoir. Le retour du Notorious Conor McGregor qui va affronter Max Blessed Holloway. Ça va se passer le 11 juillet. Ça va être à 170 livres. Max Holloway n'a jamais combattu à ce poids-là. Ça va être très intéressant de voir comment il bouge. Est-ce qu'il va être plus lourd? Est-ce qu'il va être même plus agile? C'est ce qu'on va voir le 11 juillet. Dans le co-main event, Benoît Saint-Denis va affronter Paddy the Baddy Pimblett. Une grosse opportunité pour les deux. Si Paddy gagne, clairement, il va pouvoir avoir une autre opportunité au titre très bientôt. Et si Benoît Saint-Denis remporte, ça va être le plus gros test de sa carrière après Dustin Poirier. Mais on se rappelle qu'il a perdu son combat face à Dustin Poirier il y a plus de 2 ans. Maintenant, c'est du One Direction. What makes you beautiful? À 15h32.

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1: C'est déjà tout pour nous aujourd'hui. Par contre, cette semaine, il y a tellement de choses à parler. On va tout pouvoir discuter de ça samedi. Bien sûr, on a le UFC à la Maison-Blanche, j'en ai assez parlé. Il y a également le hockey, mardi et jeudi. Et le dimanche, bien sûr. Mais peut-être qu'on se rendra pas au Magie Dimanche. Qui sait? Personnellement, ma prédiction reste Vegas en 6. Ça serait bien une prédiction que j'aurais parfaitement cette fois-là. La dernière fois, j'avais dit Hurricanes en 6. Finalement, ça a été en 5 pour le Canadien. Là, Golden Knight en 6. Pour l'instant, ça va bien. Je veux dire, c'est pas 3-0 dans la série, donc ça va bien à ce niveau-là. On va se laisser sur cette chanson. Tears for Fears. Il est 15h45. On y va avec. Ciao!

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